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1: Kia ora, Frank Falfano. Bienvenue sur Paris s'éveille. I'm Antonio Baselli.
2: C'est moi, Eric Mouka.
1: 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Bonsoir, mon cher.
2: Salut, Tonio. Ben, ça fait longtemps, dis donc.
1: Ça fait très longtemps. Ben, je te remercie quand même d'avoir interviewé bon nombre de gens sur Paris s'éveille.
2: Eh ben écoute, c'était l'occasion qui faisait le larron. Ah. Pas le larron, l'occasion qui faisait justement l'interview, les interviews. On a eu beaucoup de chance, on a eu des gens très intéressants, avec des profils et des horizons quand même assez variés. Donc nous avons saisi l'occasion. Et nous sommes tous les deux ensemble, pas parce qu'on n'a plus personne à interviewer, mais en fait...
1: Non, parce qu'on a beaucoup de choses à dire.
2: On a beaucoup de choses à dire, trop de choses à dire. Tu penses qu'on aura assez d'une seule émission ?
1: Pas suffisamment de... Même une vie ne nous suffirait pas. Mais bon, on fait avec.
2: Alors, on commence par quoi ?
1: Eh bien, écoute, on parlait de tous ces gens que nous avons interviewés, que surtout que tu as interviewés. On a interviewé des gens il n'y a pas si longtemps que ça. Et en fait, il y a des transitions qu'on devrait commenter au sein de l'Alliance française.
2: Ah, tu penses à Isabelle ?
1: Je pense à Isabelle.
2: Donc, notre chère Isabelle qui nous quitte, mais pas pour toujours.
1: Alors, notre chère... directrice de l'Alliance française, Isabelle Guittard, nous te remercions chaleureusement pour tout le travail que tu as fait. Bon courage pour la suite. Et nous disons Maëva, bienvenue à Vincent Vuibert.
2: Qui est donc notre nouveau directeur.
1: Voilà, qui prend la relève et qui est aussi passé sur les ondes de Paris s'éveille.
2: On pourra le réinterviewer, j'imagine. Prendre un petit peu la température de cette nouvelle dynamique oui. De l'Alliance.
1: Et responsabilité.
2: Je pense qu'Isabelle va s'embêter une fois qu'elle va arriver à Marseille. Sur la Canebière, je pense, passer le premier pastis... Le téléphone qui va pas sonner, les emails à la minute, ça va te manquer, Isabelle, je pense.
1: Et en parlant alors de ce rythme effréné de l'Alliance française, que se passe-t-il ? On se prépare déjà pour ce grand festival de films français, n'est-ce pas ?
2: Oui, c'est le moment de l'année. Alors, tu as les dates, tu m'as dit ?
1: Oui, alors du 28 mai au 21 juin.
2: Alors, on a fait un rapide tour du programme, mais il y a trop de belles choses. Et je sais que toi, tu es très, très... Tu anticipes d'ailleurs un futur chef-d'œuvre, tu penses ?
1: Je crois que oui, je crois que oui. Moi, j'ai vraiment hâte de voir le film L'étranger, The Stranger, donc de François Ozon.
2: Alors, Ozon, quand même.
1: C'est un cinéaste qui est fascinant,
2: oui,
1: complexe,
2: déjà,
1: polémique.
2: Déjà, la photo, je trouve en noir et blanc, très équivoque. Déjà, on voit très bien, je ne sais pas si c'est avant ou après le meurtre, mais.
1: Il y a la plage.
2: La plage, oui. Moi, j'aurais pensé qu'il faisait peut-être un peu moins beau. Mais bon, en Algérie, à Oran, c'est, n'est-ce pas, c'est à Oran que ça se passe.
1: Je pense que oui.
2: Je t'ai déjà dit que j'ai été traumatisé par ça, parce que j'ai eu l'étranger pour mon bac de français.
1: Ah, mince.
2: Et non, ça ne m'a pas beaucoup inspiré. Et je n'étais pas non plus inspiré le jour J. Et quand la prof m'a dit que c'était un peu fumeux, mon explication, j'avais jamais entendu le mot fumeux, mais je ne crois pas que c'était quelque chose de très... positif. Et la note qui est suivie a confirmé
1: positive.
2: A confirmé mes craintes.
1: Oh, tu te rappelles tes analyses ou...
2: Manque d'analyse,
1: manque d'analyse. Fume.
2: C'était un petit peu... Ouais. Moi, tout ce que j'aimais dans l'histoire de l'étranger, c'était la chanson de The Cure.
1: Ah, d'accord.
2: Je vais pas le dire le nom en anglais parce qu'on va se faire taper sur

0: toi. Mais c'est une belle chanson.
1: À éviter.
0: Jean Valjean, oui.
1: Alors toi, voilà, toi tu t'intéresses quand même un petit peu au biopic, n'est-ce pas?
0: Biopic,
1: bon,
0: oui.
1: De Gaulle, il y a un autre film sur De Gaulle.
0: Alors apparemment, De Gaulle, c'est plutôt sa relation avec Churchill.
1: Ah.
0: Si c'est pas, parce qu'on a déjà vu il y a pas longtemps.
1: Oui, il y a quelques années, on l'a vu ensemble, exactement.
0: Au festival,
1: oui, oui.
0: Qui était pas mal. Mm-hmm. Qui montre un petit peu quand même les doutes de De Gaulle dans les situations, la situation de la catastrophe de mai 40,
1: oui.
0: Ce qui s'est ensuivi.
1: Oui,
0: et
1: oui.
0: Comme il était un peu seul au monde avec sa famille, tout ça, qui était quand même en danger,
1: mm-hmm.
0: parce qu'il était non seulement le gouvernement de Clémenceau, de Pétain, l'avait justement déclaré, pas déserteur, mais
1: mm-hmm.
0: donc s'il revenait en France, il aurait été emprisonné, voire même peut-être fusillé.
1: Incroyable.
0: Pour avoir désobéi aux ordres. Mais là, apparemment, c'est un angle différent qui promet d'être assez intéressant parce que justement, oui, les relations avec Churchill étaient assez houleuses.
1: Oui.
0: Mais Churchill a. Enfin, je ne sais pas si c'est lui qui l'a invité, mais De Gaulle s'est rendu à ses obsèques.
1: Ah, oui.
0: Ils étaient quand même de grands amis, je pense. Mais bon, pas des amis faciles.
1: Tu m'étonnes.
0: Jean Valjean, il y a eu beaucoup de versions cinématographiques.
1: Mm-hmm.
0: Notamment Jean Gabin, Lino Ventura, Depardieu, je suis sûr, on a fait une ou deux.
1: Sans doute.
0: Je ne sais pas si ce n'est pas du déjà-vu, mais bon, il y a toujours des thèmes assez universels. Mais il y a quand même pas mal de choses nouvelles qui m'ont l'air très très bien. Mm-hmm. C'est toujours pareil, c'est un peu trop de choix après. On ne sait plus où
1: oui.
0: est la tête.
1: Ça reste un festival. Festival, ouais. Il faut choisir.
0: Donc on se fait l'étranger en priorité?
1: Je crois que oui. Alors rendez-vous sur Paris S'éveille pour un petit compte-rendu. Critique de quelques films.
0: D'accord.
1: Dans les semaines à venir.
0: Prochaine émission.
1: Mais si on n'a pas nécessairement envie d'attendre le 28 mai, d'ici deux jours, en fait, il y a le ciné-club de l'Alliance française, Orpheus, c'est ça ?
0: Oui.
1: Voilà, ce qui est gratuit aussi.
0: Ça, c'est avec Benjamin, non ?
1: Bien apprécié, voilà. Benjamin organise cela. Donc rendez-vous à l'Alliance française dans deux jours.
0: Je crois l'avoir vu, c'est il y a très longtemps, un film en noir et blanc.
1: Le surréalisme.
0: C'est pas Cocteau qui était justement. Enfin bon, je sais pas trop. On va pas en parler maintenant,
1: c'est
0: pas trop. Par contre, cette année promet. Enfin, le festival nous met un peu l'eau à la bouche, mais cette année, 2026, c'est une année aussi pour les festivals assez prometteuse.
1: À Carroi aussi.
0: À Carroi, mmh. Donc après l'annulation, enfin le report, j'ai dit,
1: oui, oui.
0: De l'année dernière, donc le 9, 10 et 11 octobre, donc à Carroi va recevoir le festival français, French Festival, qui s'avère être, parce qu'ils ont quand même mis les bouchées doubles, voire triples.
1: Mmh.
0: Je sais de bonnes sources qu'il y a beaucoup d'événements qui vont se passer. Et ça promet d'être... Donc déjà, réservez vos dates. 9,
1: voilà.
0: 10 et 11 octobre. Et
1: prévoyez du beau temps.
0: À Cora. Ben oui. Peut-être pas une tempête comme les années d'année.
1: Ah,
0: bon, mais déjà, c'est pas mal ça. Donc l'Alliance, nous, on se prépare pour notre grande journée, mais on en parle un petit peu après.
1: On écoute un peu de musique alors, déjà ?
0: Oui, c'est l'heure.
1: Allez, c'est l'heure, mon cher.
0: Alors, justement, une musique très... qu'on entend depuis très longtemps, et c'est pas fini d'ailleurs.
1: C'est pas fini. Ça ne fait que commencer.
0: Ça ne fait que commencer.
1: On va écouter donc la chanson que nous avons choisie pour danser, pour notre
0: Stéphanie.
1: Chorégraphie. Que Stéphanie, on remercie Stéphanie Hospa d'avoir suggéré la chanson de Kinvé qui s'intitule parfaitement Tahiti. À tout de suite.
2: Mesdames et messieurs, bonjour. Vous êtes sur le vol 777 à destination de Papeete, Tahiti. Je vous demande...

0: Bienvenue sur Paris S'éveille. Vous êtes avec Eric et Tonio. Nous venons d'écouter Tahiti de Kinvé.
1: Alors, c'est quand même pas mal.
0: Ça fait bouger.
1: Tu penses que ça fera bouger les jeunes assez, tu penses?
0: Je l'espère.
1: On veut pas qu'ils bougent trop, parce qu'en fait, on a quand même...
0: En amphithéâtre.
1: On est en amphithéâtre. Donc, on avait justement donné à notre chorégraphe attitré, Lila, qui est une vraie Tahitienne. Donc, quand même, on se moque pas du monde ici.
0: Hein. Exactement.
1: Grâce à elle, on
0: de
1: a
0: l'authentique.
1: L'authentique, ouais. Qui nous a fait une petite chorégraphie avec le mouvement des mains, tout ça. Donc,
0: merci beaucoup.
1: Oui, merci de le dire. Et donc, on est un petit peu contraint par la disposition des sièges des Strabontins.
0: Exactement.
1: Mais,
0: on va remplir cet amphithéâtre.
1: Eh bien, écoute, alors justement, il faudrait que je fasse des recherches, mais je crois que ça fait longtemps qu'on n'a pas eu 15 écoles. Mmh. Dans toutes les écoles. Il y a toujours une école qui a un problème d'emploi du temps, ou alors... la capacité de prof qui fait qu'il ne peut pas venir.
0: C'est pas toujours évident.
1: Avec
0: les calendriers, c'est pas facile. Donc, on rappelle à nos chers auditeurs et auditrices notre journée d'immersion. C'est donc une journée entière à l'Université de Canterbury où nous avons en fait tous les agents francophones. Ça fait espion, mais tous
1: les agents.
0: Tous les. La communauté francophone et francophile de Christchurch, de l'Alliance française au tertiaire, en passant par le primaire, les primaires et les écoles secondaires, avec la présence, voilà, de le soutien de l'ambassade, de business proches et moins proches.
1: Tout à fait.
0: C'est quand même une journée magique.
1: Tout à fait.
0: Donc, nous faisons un petit peu de travail quand même. C'est une introduction à l'université, au campus, pour certains lycéens. C'est une possibilité aussi pour les profs du secondaire de se regrouper, de sentir cette solidarité importante dont on a besoin quand même en période où les langues sont souvent en danger, mais nous travaillons fort. Et c'est quand même la première année où nous allons avoir en fait trois écoles primaires qui se présenteront l'après-midi.
1: Alors c'est le troisième, justement, parle-nous-en un petit peu, parce qu'on a donc les deux écoles bilingues, deux unités bilingues.
0: Les deux unités bilingues restent Tuya Burnside Primary et Hayata Community Campus.
1: Donc l'aurore et la découverte.
0: L'aurore et la découverte, merci.
1: Mais en plus,
0: Nous aurons l'école de Duvauchel qui sera parmi nous avec 8 jeunes élèves. Donc on remercie la communauté de Duvauchel et de la péninsule de Banks. Et on va apprendre un peu plus sur les dernières nouvelles en fait de cette tentative de créer une école bilingue. Pour l'instant, si je ne m'abuse, ça ne reste pas une école officiellement
1: bilingue.

0: bilingue ou labellisé.
1: En fait, je ne sais pas trop. Donc, on va en savoir plus. Ouais, oui. Tu dis.
0: Donc, voilà. Quelques nouvelles. Mais c'est quand même assez extraordinaire d'avoir du primaire vraiment jusqu'au tertiaire.
1: Donc on a plus de 350 noms pour le moment de jeunes, de year 11 à 12, 13. Mais bon, après, on va voir si tout le monde sera là le jour J.
0: Oui, et donc une cinquantaine de jeunes du primaire.
1: Ouais.
0: On va bien remplir notre salle de classe.
1: On va bien danser. Donc, ouais. Cette chanson, tu penses qu'elle va vraiment faire des émules? Je pense que les jeunes vont... Normalement, ils aiment bien le challenge parce qu'on fait cette
0: Tout
1: vidéo.
0: Tout à fait.
1: Cette vidéo avec, justement, il faut que chaque école ait un prix, hein, ce fameux cagou, ce cagou d'or, le prix pour la meilleure chorégraphie.
0: Tout à fait. Alors, écoute, je pense qu'il y a du potentiel dans cette chanson. La chanson reste un petit peu cliché, hein, il faut le dire.
1: C'est... On n'est pas trop cliché, nous, avec Tahiti.
0: Non,
1: on
0: un peu,
1: bien.
0: Voilà. On va démystifier un petit peu la carte postale. Cette chanson représente un peu la carte postale, mais dans les cours, justement, avec les élèves, on va problématiser un petit peu ça. On va parler de langue régionale et minoritaire. On va parler de questions de souveraineté, de politique. Nous allons parler de culture. Nous allons parler de tatouage. Nous allons parler de nourriture et j'en passe.
1: Tout à fait. Salade de poisson cru.
0: Ben, on a besoin d'un sponsor là, ouais.
1: Avec la brioche. Ça serait quand même bien de pouvoir faire une dégustation de salade de poisson cru. Et mon fils a réussi à manger, donc à mon avis, tout le monde pourrait en manger.
0: Il y a de l'espoir.
1: Ouais. Par contre, il faut se lever tôt pour aller pêcher, quoi. C'est des snappers pour 400 personnes. Donc on sera peut-être de 26 profs avec les 3 de la langue française.
0: Excellent. On a hâte. Et on aura quand même un invité spécial aussi.
1: Qui donc, enfin, je sais, mais dis-nous.
0: Voilà, notre séance plénière en tout début de la matinée sera notre cher Matoua, Matt Bateman, qui est ancien directeur en fait de Tuya Burnside Primary. En fait, c'est la dernière école dans laquelle il a œuvré.
1: Soi-disant à la retraite.
0: Soi-disant à la retraite après quoi, 34 ans d'enseignement et de direction. C'est un homme très présent dans la communauté qui soutient non seulement donc le Te Ao Maori, le monde Maori, mais tout ce qui est connecté en fait aux multiples communautés. Et il a des liens, un rapport assez étroit avec la Polynésie française, surtout de la part de son épouse, de Kate Bateman, que nous saluons aussi. Et il est allé donc à Tahiti, en Polynésie française, il n'y a pas si longtemps que ça, avec notre cher ami...
1: Philippe.
0: Oui, Philippe et James Nikitin.
1: Oui.
0: Pour l'organisation de colloques et de journées d'études, où il a aussi rencontré donc le président de la Polynésie française. Donc Kate, en fait, c'est sa grand-mère qui est née à Tahiti.
1: Tahiti, oui, je crois.
0: Oui.
1: Il y a des racines, je crois, dans les îles Cook et à Tahiti.
0: Voilà.
1: Et ça montre un petit peu ces connexions, mais je ne vais pas dire ce réseautage, ces liens. Et on essaie un petit peu de montrer ça, quoi, entre la Polynésie française et Aotearoa.
0: Très bien.
1: Comme tu as dit, mais aussi le sang. Enfin, et bon, même si on n'avait pas de lien, je pense que c'est quand même bien de nous montrer les voisins.
0: Oui.
1: Les voisins.
0: Nos différences.
1: Les différences.
0: Tout à fait. Mais je pense qu'il y a pas mal de similarités. Et. Dans ce monde, surtout anglophone, on a tendance à ne pas regarder les îles voisines, francophones ou d'autres langues. Bon, on a tendance quand même à se concentrer un peu plus sur...
1: Hispanophones comme Rapa Nui.
0: Ah, aussi.
1: L'île de Pâques.
0: Oui, tout à fait.
1: Dont on sait peu. Mm-hmm. Enfin, on n'entend pas beaucoup parler, à part pour les Moai.
0: On peut interviewer notre cher Vladimir Msekar.
1: Oui, ça appartient au Chili.
0: Voilà.
1: Bonne idée.
0: Bien, et toi, tu as hâte parce que tu as beaucoup organisé là.
1: Oui, mais j'ai hâte que ça se passe bien, oui. Et puis bon, on a quand même après deux semaines, moins de deux semaines pour préparer, donc on a encore du pain sur la planche.
0: Ouais, de la brioche sur la planche.
1: De la brioche sur la planche.
0: Et du poisson à pêcher. Allez, sur
1: alors,
0: ce.
1: Tu nous as trouvé une autre petite danse tahitienne.
0: Oui, encore une chanson assez envoûtante qui s'intitule donc Bienvenue, c'est-à-dire Maeva.
1: Joli pour un prénom pour une. Enfin, pour tout le monde, mais pour une demoiselle, je pense.
0: Tout à fait.
1: Maeva, bienvenue.
0: Et chantée par Amoui, par Ken Carter, avec des feats de Eva Ari Itai et Vahiana.

0: Bravo, bien prononcé.
1: Merci.
0: Donc, on se dit au revoir sous le soleil de Tahiti. Pourquoi je prends l'accent du sud
1: Tu penses au soleil, ça te fait
0: plaisir. Oui, voilà. Pense à Isabelle.
1: Allez, un pastis pour elle et
0: non, elle pas quelques le pastis, noix de coco pour. C'est pas une vraie.

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